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0: Chloé sur Europe 2.
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0: bonjour, nous sommes dimanche matin, j'espère que tout va bien. On démarre les Top France Europe 2 ensemble.
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0: Oui, c'est ici, vous avez frappé à la bonne adresse pour écouter les 30 titres pop francophones du moment, ceux qui cartonnent le plus en ce moment. Et il y aura aussi de belles découvertes dans ce nouveau classement. Avant de démarrer, on va se faire un petit point sur ce qui s'est passé la semaine dernière, tout en haut du podium. Numéro 3, c'était Oria. Numéro 2, Jérémy Frérot. Et numéro 1 depuis plusieurs mois maintenant, Angèle et Justice. Est-ce que ça sera encore le cas aujourd'hui? On m'a dit dans l'oreillette qu'il y a pas mal de mouvements sur le podium, donc on découvrira ça ensemble. Avant 9h, pour le moment, Marguerite avec son nouveau morceau est 28e du Top France. On va la retrouver après Daisy Joseph Kamel, Sébastien Tellier, Juliette Armanet et Angèle Justice, numéro 1 du Top France Europe 2.

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2: Du soleil et du ciel bleu, on encore ce matin. On démarre ce dimanche ensemble sur Europe 2. Nous sommes le 5 juillet, il est 7h21. Avant 7h30, on aura le... enfin, les 23e du Top France Europe 2. C'est Stromae avec Tovlo. J'adore ce nouveau morceau, il s'appelle Des Fleurs. C'est parfait pour l'été. On l'écoute ensemble après Vita Julien Doré. Puis nouveau Angèle qui est déjà 25e du Top France. Dis-le, c'est sur Europe 2.
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1: Bien sûr qu'on adore ce morceau. Des fleurs, Tovlo et Stromae dans le Top France sur Europe 2. Petite pause dans le classement avec Thérapie Taxi sur Europe 2.

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1: Courage à vous qui êtes déjà au boulot ce dimanche matin. On pense aux professions habituelles, évidemment, les agriculteurs, les pâtissiers, les pompes. Vous avez choisi d'écouter Europe 2. C'est très bien ça, bravo. Le Top France Europe 2 continue avec Amir dans un instant. Il est 18e et puis le nouveau line qui s'appelle Dans ton téléphone, 19e du Top France sur Europe 2.
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Amir sur Europe 2, Superbus arrive, 17ème du Top France cette semaine. Et puis celui qui va écumer les festivals cet été, il était à Beauregard il y a quelques jours. Voici Orelsan, La Quête, titre hors classement.

Bonjour, c'est Europe 2. Je crois que ça, c'est le titre parfait quand on se réveille un dimanche matin, on regarde le ciel, on voit du soleil, on voit du ciel bleu, on entend les petits oiseaux, on va se faire couler un petit café et puis on profite. Ouais, je vous avais dit qu'on aimait bien cette ambiance. Bon entendeur, voici le temps est bon dans le Top France sur Europe 2. Titre hors classement et Marine juste après.

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1: Bel été avec nous sur Europe 2, c'est dimanche matin. Peut-être que vous êtes dans la voiture direction les vacances. Alors c'est les vacances surtout pour les enfants, parce que là, pour les parents, faut trouver une organisation. Hein. On a plus de 60 jours avec nos enfants, donc faut essayer de dispatcher un petit peu. La suite du Top France Europe 2 arrive très vite, avant 9h. Le top 3, alors on sait déjà qu'Oriane n'est plus sur le podium, et je peux déjà vous dire...

Moi, à la première place du Top France Europe 2, Angèle et Justice se sont fait piquer la place par Jérémy Frérot, notre nouveau numéro 1. Dimanche matin avec Europe 2 et je voulais vous faire ce cadeau. On va écouter un classique pop Europe 2 de Coldplay. Il est exceptionnel ce morceau. Ça sera juste après Tame Impala. 9h.

Quand c'est pop, vous êtes sûr de le découvrir sur Europe 2. Son album The Romantic est sorti il y a quelques mois maintenant. Le premier extrait, c'était I Just Might. Et voici le nouveau, On My Soul. Évidemment, c'est Bruno Mars. C'est sur Europe 2. Montez le son, profitez.

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Merci d'avoir choisi Europe 2 cet été. Nous sommes dimanche, c'est le 5 juillet. Et en 2013 sortait l'album Random Access Memories, dernier album des Daft Punk. Et à l'époque, on savait pas forcément que ça serait le dernier. On avait espoir qu'il y en ait d'autres, mais non. Dans cet album, il y avait ce morceau exceptionnel avec le chanteur des Strokes, Julian Casablancas. Voici Sun Crusher Europe 2.

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2: Écoutez, Europe 2, c'est comme jouer au casino, sauf que ici on gagne toujours. Et qu'au casino, c'est quand même très rare de gagner. Et ben non, quand on arrive sur Europe 2, bam, on a un morceau qui nous plaît, ou en tout cas, il y en a un qui arrive dans les 10 prochaines minutes. Elena, par exemple, dans un instant. Et puis ça, c'est un bonus Pop Europe 2, un tube qui n'a pas pris une ride. Le groupe de Beyoncé, Destiny's Child. Voici Survivor. Et si vous connaissez les paroles, allez-y, faites-vous plaisir.

0: Le même matin, on est un peu fatigué. On va relancer la playlist de Pop Europe 2 ensemble pendant 30 minutes non-stop avec deux artistes américains, justement. Pink et Teddy Swims arrivent sur Europe 2.
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est parfaite pour l'été. La playlist Pop Europe 2 qui continue avec Oria. Et puis ce morceau. Alors quand on est en voiture et qu'on tombe sur ça, on ouvre un petit peu la fenêtre, on pose le coude sur la portière.

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2: Il y a quelques semaines était sorti le biopic autour de Michael Jackson qui s'appelle Michael, en toute simplicité, et c'est devenu le biopic le plus rentable de l'histoire. En même temps, avec le roi de la pop, je pense que tu peux sortir un pins parlant Michael Jackson, que ça sera le pins le plus vendu de l'histoire. Quel génie, Michael Jackson, voici Beat It. C'est un bonus Pop Europe 2, s'en suivront Daniel David et Trinix. Mais d'abord, place au roi.

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concerts partout dans le monde. Le groupe Muse à Berlin en Allemagne, et ben vous y serez. Et croyez-moi, Muse sur scène, c'est une folie. Dès que vous entendez un de leurs morceaux, on vous offre le séjour et les concerts par SMS en envoyant Europe 2 ou 7 de stress. Ça tombe bien. Ah ouais, Muse arrive juste après Charlotte Cardin.

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matin en direct sur Europe 2, quoi, et vous paye le loyer. Allez-y pour les inscriptions par SMS, loyer au 7-12-13, pendant qu'on fait tourner la playlist Pop Europe 2 hein, pendant 30 minutes non-stop. Camila Cabello et Sheeran, juste derrière ce chanteur qu'on aime beaucoup, c'est Héros, et ce morceau qui s'appelle Heureux, c'est le remix de Mossyman sur Europe 2. 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

On profite tous ensemble de la playlist Pop Europe 2 pendant 30 minutes non-stop et une pensée à toutes celles et ceux qui rentrent de la pêche bredouille. Moi j'aime bien aller pêcher l'été pendant les vacances, j'attrape jamais rien, jamais un poisson, rien du tout, jamais. On écoute Madon Lisa, le petit pêcheur sur Europe 2.

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Ça fait clairement partie des groupes à voir en live dans sa vie. Hein. 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Bon

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Ah, on aime les dimanches comme ça, hein, dans ces conditions, franchement. Ouais. C'est Julien Fruité, bienvenue. On profite tous ensemble de la playlist Pop en 2 pendant 30 minutes. Non-stop, Teddy Swims, Zorasmus, puis Shakira avec Burna Boy, c'est la chanson de la Coupe du Monde de foot. Voici Die Die sur en 2.

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5: Vous aimez ce titre? Vous l'avez

Dans Europe 2, on a une pensée pour cette dame qui a passé une IRM. Hein. Bon, jusque-là, tout va bien, ça arrive à tout le monde, sauf que la dame avait oublié de retirer son sextoy. Allez, voilà, une pensée aussi, bah, du coup, aux professionnels de la santé. Hein. Ils ont repéré un sextoy sur les images, et donc, on a vu une grosseur. Hein. Voici Imani, leur remix de Don't Be So Shy sur Europe 2.

0: Est-ce qu'on n'écouterait pas les TLC sur Europe 2
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0: Les TLC, cet énorme tube dans le monde entier. No Scrubs. Scrubs, ça désigne un homme qui est immature, sans ambition, qui profite des autres et qui essaie d'impressionner sans rien apporter. On peut aussi le traduire par macho. Voilà, bref, quand on emploie Scrub pour parler d'un homme, c'est pas ouf. Voilà. Les TLC sur Europe 2.

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avec tout ça, hein. La playlist Pop Europe 2 pendant 30 minutes non-stop. Alors vous aurez le groupe Kyo juste derrière Bruno Mars, et ce morceau qui est génial, influence des années 70. Le titre c'est On My Soul, ce qui veut dire je le jure sur ma vie. Voilà, une promesse très très forte. Là pour le coup, il promet d'aimer. C'est une chanson d'amour. Bruno Mars sur

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1: Elle, c'est Soraya. Elle est fumeuse et fait une pause cigarette avant de reprendre la route. Elle vient de finir et sans faire attention, elle jette son mégot par terre. Résultat, elle vient de déclencher un incendie.

0: Tout le monde ok là sur Europe 2.
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0: Avec cet énorme tube de la fin des années 90, The Verve. Bon, avec cette chanson, le groupe s'est mis sur le devant de la scène, hein, partout dans le monde. Richard Ashcroft, le leader de The Verve, chante la routine des jours, son désir de s'extraire du quotidien, de vivre mille vies, de changer par amour. Mais, est-ce qu'il y a un mais? Alors, il pensait avoir touché le jackpot avec ce titre. Malheureusement, en reprenant quelques notes d'un projet des Rolling Stones, bah, The Verve a connu une triste mésaventure. Et ça s'est fini devant la justice. Voilà pour la petite histoire. En tout cas, on adore ce morceau. Peu importe les histoires.

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Ils arrivent après Sabrina Carpenter et après Angèle sur Europe 2.

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2: Lui, c'est Luc. Il s'apprête à faire un barbecue avec ses amis. Il est en train de l'allumer juste au pied d'un arbre. Résultat, ce sont 10 hectares de forêt qui viennent de partir

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1: Dimanche après-midi avec Europe 2. Bon, la sieste pointe le bout de son nez, parce qu'avec ces matchs de foot à 23h, là, on est fatigué, mais les émotions hier soir pour la qualif des Bleus. Hein. On se détend, on profite du week-end ensemble avec ce Bonus Pop Europe 2 que j'ai sélectionné pour nous. Voici Justin Timberlake, c'est Sexy Back.

Salut, c'est Europe 2. Je vous souhaite autant de chance pendant vos vacances que ce monsieur. Il a pris un vol, il est passé par Las Vegas pour son escale et à Las Vegas, dans l'aéroport, t'as des machines à sous. Il s'est assis, il a joué, il a gagné 3,3 millions de dollars. Enfin, pendant les vacances, lui, il gagne ça. Nous, on va perdre des sous à la fête foraine aux machines à pièces. Chacun sa chance. Elle a choisi son camp, visiblement. On profite de celle qu'on a de passer du temps ensemble, les amis. La playlist Pop Europe 2 pendant 30 minutes non-stop continue avec Damien Le David, Black Eyed Peas et Marine sur Europe 2.

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Martin Garrix et Ed Sheeran sur Europe 2.

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2: Europe 2, quand j'étais petit, pendant 6 mois, j'ai appris la guitare pour pouvoir faire ce morceau sur la plage en colo, parce que bah, souvent, c'est vrai que ce morceau, ça plaît aux filles. Tu te dis que ça va être plus facile de pécho. Et bah, au final, j'ai pas réussi à apprendre le morceau, et j'ai quand même réussi à séduire une fille. Comme quoi, tout est possible dans la vie, il suffit d'avoir un petit peu d'espoir. Voici Oasis, Wonderwall, c'est un bonus pop, Europe 2.

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Ils viennent de Los Angeles, ce groupe. On vous les a fait découvrir ici. Temper City. Lui vient de Seattle, Michael Moore. Et je pense qu'avec son compère Ryan Lewis, ils ont créé une sorte d'hymne pour passer du bon temps. En tout cas, moi, c'est ce que je ressens quand j'écoute ce morceau. T'oublies tes problèmes, t'as qu'une envie, c'est de faire la fête dessus, de profiter. Et encore plus quand c'est un beau dimanche. Michael Moore, Ryan Lewis, Can't Hold Us. Sur Europe 2.

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2: 17h36 sur Europe 2, à ce temps-là, il doit y avoir des retours de plage, hein. Ôtez-vous bien les pieds, je veux pas de sable à l'arrière. Koé arrivera à 18h pour l'after, et puis juste avant, on se fait plaisir avec la playlist pop. Ed Sheeran, Trinix et Travis.

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Pendant que vous faites ça, Koé arrive à 18h après Amy McDonald et le dernier Bibi Richard avec David Guetta.

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1: Eh bien, je prends note, monsieur le président, et c'est ce que nous allons voir, puisque vous allez tenter de ne pas oublier les paroles de cette chanson des années 80. Ça, c'est vraiment toi de téléphone.
0: Ah, je suis chaud. Ah, ça rappelle des souvenirs. Téléphone en boîte, j'ai péchou là-dessus. Ah, je vous le dis, ah mince, j'étais déjà avec Brigitte, merde.
2: Ah, oui.
0: Faut pas qu'elle entende, ça fout le potin dans le jeu de boules, comme on dit. Allez, chantons tous ensemble.
1: Le président Macron sur...

0: incroyable.
1: Ah, je me souviens, je mettais des olives à Gilbert Montagnier, je lui disais, devine qui c'est.
0: Et lui, il me disait, ah, c'est Patrick.
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3: C'est Coé sur Europe 2, l'after qui continue. Dans un instant, on va se poser cette question. On a pris des chansons de villes ou de pays étrangers. Si on les francisait, ça donnerait quoi? Par exemple, Born in the USA, si on le mettait en mode français. Bon, et bah Coé et son équipe ont trouvé la réponse. C'est très drôle. Restez bien là, ça sera juste après le passage d'Annie Dingo et de ses conseils contre la canicule. Et Michael Jackson sur Europe 2.

0: utilisateur sur tous les pigeons parisiens. Avec le nombre qui sont, croyez-moi, il fera bon. Même très frais, hein, la petite laine ne sera pas de refus.
1: D'accord.
0: Et enfin, attendez, alors Primo, Toto, Gepetto, Golio.
1: Ouais.
0: Les bateaux-mouches navigueront en boucle beaucoup plus vite pour créer un petit courant d'air qui rafraîchira les quais, qu'un peu de chance tout Paris.
1: Ouais.
0: Bon, ça dépend de quel côté je mets les pales. Voilà.
1: Ouais. Ouais, eh bien, on espère que le nouveau maire de Paris a pris note de tout ça.
0: Oh, bah, il s'en fout, lui. Ouais. Hein. Bon, alors là, je veux dire, il est à la clim dans son bureau. Hein,
1: ah, monsieur, oui,
0: oui, bien sûr, rien à foutre, je balance. Il roule en 4x4 aussi.
1: Ah bon,
0: il a un Humer.
2: C'est pas bien.
0: Bien sûr, il a un Humer. Il est fan d'un gars là, qui roule dans Paris avec une 307 Critère 63 qui
1: ah
0: bosse
1: ouais,
0: à la radio,
1: aussi,
0: il paraît.
1: Voilà, c'est scandaleux.
0: Allez, jingle les bouteilles. Allez, on y va.
2: J'y suis pour rien. Là,

0: aussi dans le casino chez nous, mais c'est supermarché.
1: Bah oui, évidemment. Puis là, là-bas, dès qu'il met 10h. San Francisco, sonnette San Francisco.
2: San Francisco.
1: On va rendre hommage pareil à une ville qui est pas loin de Paris.

0: à peine.
1: Ferme les yeux.
0: Si tu viens à Ponto Combo,
2: New York, d'Alicia Keys, c'est très bien, mais dans le 79, excusez-moi, on a une ville qui vaut le détour, et celle-là, elle mérite une chanson.

0: Et enfin, pour l'empreinte carbone, on a même rapproché une chanson des Dom Tom.
1: Ah bon?
0: Ah oui, c'est important.
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0: Ah bah alors, Mexico de Luis Mariano a rendu hommage à la Bretagne.
3: 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J'ai des bigoulets dans le pays.
4: C'est malité.
0: Y a du crapaud, merde.

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2: Julien, ça va Julien, bienvenue chez nous Julien.
3: Merci. Moi, c'était pour un voyage. Donc, je suis parti il y a 2 ans de ça. Je sais pas si vous connaissez le motoclub de Joigny.
4: Non. C'est pointu, ça.
2: Bah, là, vraiment, là. C'est pas Sylvie qui tenait la buvette.
3: Oui, mais si, exactement.
2: Au motoclub de Joigny.
5: Bah, non, on le connaît pas, du
2: coup. Non, on veut pas, mais non.
3: Je suis parti à Lyon pour le salon de la moto et j'ai rencontré quelqu'un là-bas qui était super cool et qui m'a donné envie de partir en Mongolie, faire le tour de la Mongolie et le tour du Népal en moto.
2: Ah oui. Ah.

0: Paris.
1: J'ai peur, de toute façon.
2: Et j'aime pas voyager. Alors, besoin, non, mais effectivement, moi, j'ai des amis qui font souvent le Maroc, par exemple, à moto. Moi, je trouve ça très.
0: Oh, il doit faire chaud, hein.
2: Non, non, non, ils le font un peu en décalé. Ils le font. Ah, oui, alors, ils ont un peu chaud, moi, en
0: puis
2: moto.
0: Puis, il y a de la montagne aussi au Maroc.
2: Et honnêtement, j'ai un peu peur, moi, maintenant, avec les années. C'est pas le genre de truc que je ferais, mais il paraît que c'est très beau. Dès que tu fais des trucs comme ça, qui sortent un peu des sentiers battus, il paraît que c'est dingue. Et je pense que la Mongolie, ça doit être très, très beau aussi.
3: Ouf. Ouais, il y a moyen.
2: Par contre, tu nous rappelleras quand tu l'auras fait.
4: Ouais.
3: Bah écoutez, si vous voulez, puis je vous envoie même des photos et puis je peux même
0: aller. Pas trop non plus.
3: Si vous êtes gentil, je peux ramener un petit souvenir.
2: Voilà.
1: Ah, c'est boule à neige.
2: Voilà. Je t'embrasse. Bisous, bisous. À bientôt. Salut. Salut Julien. Déborah, le dernier coup de cœur que t'as eu, le dernier coup de foudre.
5: Salut Coé. Eh bien écoute, c'était quand j'étais en apprentissage il y a presque 20 ans. J'ai eu le coup de foudre pour un des fils de mon patron et j'ai jamais dit. J'ai jamais osé parce que je pouvais pas. J'y arrivais pas, mais ça m'est resté pendant des années. Même aujourd'hui, quand je le croise, parce qu'on est dans la même ville, je suis pas tranquille.
0: Il serait peut-être temps de donner son nom.
2: Mais pourquoi tu lui dis pas?
4: Il a
2: pourquoi
4: quelqu'un?
2: Pourquoi tu tentes pas?
5: Parce qu'il avait quelqu'un, que là il a quelqu'un, qu'il est marié et que.
2: Et toi?
1: Il l'aime pas, je crois. Hein.
5: Et en fait, si tu veux, c'est ça, quand t'aimes quelqu'un, en fait, tu veux le bonheur de cette personne et c'est aussi savoir s'effacer pour que la personne ne fasse pas cette
2: fois. Ouais, mais quand t'as vraiment un coup de foudre pour quelqu'un et la vie elle est courte, faut pas passer à côté.
6: Je peux te dire que moi je me suis pas effacée.
2: Qu'est-ce qui t'empêche? Je peux te dire que.
1: C'est pas le genre. Hein.
2: Moi, je peux te dire que.
6: C'est vrai que j'ai été le chercher. Hein.
2: Je peux te dire que sa rivale elle est sous un mètre de béton. Il y a un immeuble de la Défense qui est construit au-dessus de la rivale de Stouff et pour aller la retrouver.

0: que lui, il est heureux et c'est tout ce qui compte pour moi.
1: Mais non, mais parce qu'il pourrait être encore plus heureux avec toi.
2: Voilà.
0: Non.
1: Sauf, conseil de fille à fille.
2: Mais qu'est-ce que t'en sais qu'il sera pas plus heureux? Tu le sais, tu connais toute sa vie. Peut-être qu'il est malheureux en couple, t'en sais rien.
0: Non.
2: Non, mais on va pas les casser des coups non plus. Mais
3: Non, parce que je le surveille tout le temps. Quand je suis en bas de chez lui toute la nuit,
4: et là, je vois qu'il est heureux.
3: Je dors
4: avec les caméras que j'ai mis dans sa chambre.
5: Je dors sur le banc qui est juste devant chez lui. Il sort à 7h53 tous les matins.
2: Mais le laps de temps où il avait pu, où il était célibataire, pourquoi t'as pas pris l'embranchement? Ouais.
0: C'était compliqué parce que moi, sinon, je foutais en l'air mon apprentissage et j'étais avec ses parents d'apprentissage.
2: Ah, mais ça veut rien dire.
6: Moi, je sais comment il peut être heureux. C'est qu'il garde la meuf avec qui il est maintenant.
2: Non, il l'accepte.
6: Un trouble.
5: Crois-moi que ça, c'est que c'est des nids en merde.
4: Non, comme Stouff, faut couper les freins de la bagnole.
0: Exactement.
5: Ouais. Parce que tu sais, Stouff, elle peut t'envoyer des tutos où tu scies la colonne de direction.
2: Mais c'est dommage, le moment où il était justement célibataire, c'est là qu'il aurait fallu y aller. Maintenant, c'est vrai qu'il est marié, il a des enfants et tout ça, tu vas pas aller.
6: Tu mets des airbags Takata.
5: Arrêtez. C'est-à-dire que t'es la seule personne qui enlève des beaux airbags pour mettre des Takata. On va pas vous remettre des Takata. Si, mettez-lui des Takata.
2: Mais ça fait mal au cœur de savoir qu'elle est amoureuse comme ça depuis tant d'années.
5: Qu'est-ce qui t'empêcherait de lui dire? Ça veut pas dire que machin. De lui dire.
4: Ça se trouve, il attend que ça
2: aussi. C'est casser quelque chose peut-être. C'est ça qu'elle a peur. Non, ça va peut-être casser quelque chose.
0: Ah non, il m'a jamais calculé.
4: Ah, il m'appelait machine.
5: Oublie que t'as aucune chance.
0: Il savait, il se doutait bien, mais et puis il en jouait en plus, parce que des fois il faisait exprès et moi j'étais rouge pivoine mais en moins de 10 secondes.
2: Ah, salaud.
0: Mais il s'amusait avec ça, mais il l'a jamais cherché plus loin, si tu veux. Que,
2: ah bon, alors t'as rien perdu. Ouais,
5: t'as rien perdu.
2: Allez,
5: bisous ma petite Déborah.
0: J'ai rien perdu, tu vois, mais je suis.
5: Bon week-end, bisous.
0: Merci.
5: Bisous,
0: mon
5: frère. Et bien, c'est le principal. Julien, on fait Julien très vite. Julien, dernier coup de foudre.
7: Ouais, bonjour Chloé, bonjour tout le monde.
5: Salut Julien.

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2: Ah, salut, salut à tous. Bienvenue dans les gens de podcast. Je reçois un grand spécialiste du vendredi vent. Aujourd'hui, je reçois c'est Olivier de Carglass qui est avec nous. Super Olivier, merci d'être là.
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0: Salut, c'est Europe 2. Nous sommes dimanche soir, j'espère que vous avez passé un bon week-end. En tout cas, on le finit bien avec Koé sur Europe 2. L'after qui continue, Bruno Mars qui arrive et Pierre et Maryse aussi. Le téléachat par Koé, Pierre va avoir encore quelques problèmes dans un instant.
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1: Thierry et Maryse doivent vendre aujourd'hui des DVD, je crois. C'est
2: exactement,
1: ça qu'on a reçu,
2: ouais, de plusieurs DVD de certains auditeurs. Donc on va se connecter pour savoir ce qu'il y a à vendre.
3: Bonjour à tous.
2: Ah.
3: Bonjour chers auditeurs d'Europe 2, bonjour Maryse.
4: Et bonjour Pierre.
3: Et bien bonjour Maryse, et bonjour chers téléacheteurs et chères téléacheteuses. Bonjour Maryse.
4: Bonjour Pierre.
3: Chère Maryse, bienvenue dans ce
1: On n'a même pas la date.
2: On a juste juin.
3: Bonjour Maryse.
4: Bonjour Pierre.
3: Télé-shopping spécial auditeurs de Quiz Europe 2 qui vident leur grenier, qui donnent leur merde. Maryse, qu'allons-nous vendre ce matin? Je vous ai dit bonjour Maryse.
4: Et oui, bonjour Pierre.
3: Et bonjour Maryse.
4: Eh bien, tenez Pierre, voici un premier DVD, celui de L'Amour Ouf.
3: Ah, très beau film de 2024 avec des jeunes acteurs français.
4: Ça.
3: Aime beaucoup comme François Civil, Pavel Quenard, et surtout, chère Maryse,
4: la meilleure.
3: La très belle et somptueuse. Rien à voir par rapport à votre beauté, Maryse.
4: Merci, Pierre.
3: Adèle. Adèle Archer. Adèle Échour. Adèle Papayou.
2: Non.
3: Adèle, chez Tati Tatou.
4: Non.
3: Adèle, elle jambon à l'os. Adèle, elle char dans les moches. Adèle.
2: Même moi, j'ai
3: Dieu, c'est vrai, j'arrive pas aujourd'hui. Bonjour Maryse.
4: Oh, Pierre, mais c'est... Adèle Exarchopoulos, Pierre, voyons.
3: Écoutez, de toute façon, ma préférée, c'est Sophie Marceau. Avons-nous, chère Maryse, un autre film?
4: Ah oui, absolument, Pierre. Un coffret DVD des films Expandables.
3: Écoutez, Maryse, pour passer de très très bonnes soirées, je mets sous les yeux, Maryse, très très bon DVD, qui est d'ailleurs
4: très beau.
3: Pas de méthane. Magnifique série américaine, d'ailleurs, avec les plus grands acteurs.

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1: Céline Dion vient de sortir un nouveau titre. Qui, alors, il y avait Dansons, hein, qui était une chanson à se pendre.
2: Oui, on n'avait pas trop aimé.
1: Et là, maintenant, elle a fait...
3: Bonjour, pardon, merci. Ouais.

0: Mes faunes, là, que j'adore. Les paroles de ma chanson, elles veulent dire autre chose.
1: Ah. Ah bon? Elles veulent dire quoi?
0: Elles veulent dire « Bonjour, c'est Céline. »
1: Ouais.
0: Pardon, parce que je ferai deux concerts sur les 15 qui sont tenus.
2: Non, faut pas dire ça.
0: Et merci de pas demander de remboursement, parce que je peux vous dire que quand c'est rentré dans la poche pour que ça ressorte, ouais, là,
3: c'est compliqué.
0: Ça,
3: ouais,
0: ça me tire comme un... Tu sais quoi, parce que tu me tires un poil, là. Tu me tires un poil, ça me fait pleurer, là. C'est pas bon, j'aime pas sortir
1: mais c'est très, très honnête, au moins, ça a le mérite d'être honnête. Et c'est Icar qui a écrit votre chanson, apparemment.
0: Non, pour être transparente, c'est pas Icar, ça, c'est ce qu'on dit, là, pour la presse junket, là. C'est pour ce qu'on dit, ce qu'on raconte pour la promotion, là, des morceaux. En fait, j'ai pris des paroles dans une vidéo que j'ai vue de Jackie et Michel.
1: Ah bon?
3: Oula.
2: On est sûr, là?
1: C'est quoi,
3: d'abord?
2: Non, je... Oui, je...
3: C'est quoi comme parole?
1: Bah, bonjour, pardon, merci. Bah,
0: c'est un artiste, ouais. C'est bonjour, c'est Brad Beat.
1: Ouais.
0: Pardon, j'en ai mis un peu partout, et merci, Jackie et Michel. C'était ça, en fait.
1: Si, mais non, c'est dégueu. C'est...
0: Oui, bon, voilà, tant pis, hein, c'est le secret de fabrication. Au revoir, Chambrose, tout
1: bien. Au revoir, Céline.
3: Au revoir, Céline.
0: Hey, par contre, je rigole pas pour les annulations que je ferai.
3: Ouais. Ouais.
1: Bon, faut pas demander.
0: Non, demandez pas le remboursement.
3: Vaut mieux avoir commandé les premiers concerts, du coup. Ouais.
0: Demandez pas le remboursement, j'ai déjà engagé les travaux dans ma maison de 15 000 mètres carrés.
1: Ah,
0: là.
1: Oui, ça,
0: je peux pas retirer l'argent aux artisans. Je peux pas.
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0: sentais des boules.
1: Mais pourquoi à ce point-là?
0: Oh, ni vous n'imaginez pas. N'imaginez pas. 8h30, j'ai ouvert le magasin comme tous les matins. Pourquoi je me le fais? Comme tous les matins, 8h31. Ouais. Je suis devenu un totane. C'était horrible. Les gens sont dingues, ils me sont grimpés dessus.
1: Et qu'est-ce qui s'est passé?
0: Les clients sont arrivés en courant. J'ai vu, il y en a une qui a pris un caddie sans même savoir pourquoi. Les autres, ils ont suivi.
1: Mais pourtant, il n'y avait que 10 clims dans le magasin.
0: Ouais. Ouais. Et on était déjà 11 en vouloir.
1: Ah oui, donc. Ouais,
0: ah oui.
1: Là, vous êtes toujours enfermé dans le bureau.
0: Ouais, ouais, ouais.
1: C'est comment dans le magasin?
0: Ouais, ok.
1: Allez voir quand même dans le magasin, ça
0: se passe. Attendez, je vais jeter un œil.
1: Ouais.
0: Vous me couvrez?
1: Oui.
0: Je vais aller voir.

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1: 68% des Français déclarent aimer se baigner pendant leurs vacances ou leurs loisirs, ce qu'a va, puisque c'est un sondage sur les Français, la baignade. 54% préfèrent se baigner à la mer plutôt

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1: Quatre astuces alimentaires qui arrivent aujourd'hui dans le Mam Mam. Oh, que c'est bon, ah, ça, cette info.
2: Ça fait papa grossir les fesses.
1: Mam Mam, mam, mam, mam. Quatre astuces qui vont vous faire vivre jusqu'à 100 ans, c'est pas une blague. Ah, ce sont des scientifiques qui ont sorti ça, donc à consommer sans modération. Alors, je vous... Ah, sans modération, façon de parler, les excès sont jamais bons. Je vous les donne, vous me dites si c'est votre truc ou pas. On commence par manger des sardines deux fois par semaine, c'est vrai que j'y pense pas. Apporte à votre cerveau plus de DHA, plus de calcium et à votre cœur des coenzymes Q10 que la plupart des autres aliments.
3: Ouais, mais mec, les sardines, ça, c'est bon, mais ça pue. Ouais,
1: moi, je les fais, ma chérie, on les fait des fois le soir, on se fait un petit truc, on se fait une petite vasa, là. Fais une vasa, tu te prends du beurre, un petit peu de beurre quand même, tu mets deux sardines dessus, tu manges ça et en fait, c'est vrai que ça fait beaucoup de bien pour la santé.
3: Mais après, je sais pas si en boîte elles sont aussi bonnes que fraîches.
1: Si. En fait, elles sont très bonnes en boîte. Il faut juste prendre celles qui sont. Parce que vous savez que celles qui sont en boîte, elles sont frites. Vous savez ou pas?
3: Non, mais...
1: c'est frites. Préférer celles qui sont pas frites.
3: Ah bon?
1: Celles qui sont pas passées dans l'huile parce que 90% des sardines en boîte sont cuites à l'huile.
3: D'accord. Voilà. Et c'est marqué sur la boîte quand elles sont.
1: C'est marqué en tout petit. Donc vaut mieux privilégier celle qui met, bon, vu la quantité, c'est pas très grave. Oui. C'est le principal, c'est de manger la sardine.
3: D'accord.
1: Le bicarbonate de soude, dissous dans l'eau.
3: Ouais. C'est bon.
1: Bicarbonate de soude, permet, en y faisant tremper vos fruits et vos légumes.

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1: Ils ont tout quitté pour vivre leur vie de rêve. Maintenant, c'est tous les week-ends dans Reportage sur TF1. Oui. Bah, je crois que c'est là où ils ont le plus de stock.
2: Et puis là, ça va être tout l'été. Hein. L'été commence, donc ils vont
3: tous les anciens après. Et tout.
2: Les camping-cars, là, c'est
1: pas... Les camping-cars, c'est très W9. La vie de rêve, c'est TF1.
2: Reportage aussi, c'est, ça y va fort. Hein.
1: Ouais. Les camping-cars.
2: Ouais.
1: Ouais, c'est... Et pourtant, ça ne fait pas rêver tout le temps, les camping-cars. Hein. Le combi où tu t'es pas lavé, tu as une douchette solaire à l'arrière, tu t'es pas lavé pendant 4 jours.
4: Ça cartonne de plus en plus.
1: Oui, bien sûr. Mais tu n'as pas les odeurs.
4: Quand ils font le salon du camping-car au Bourget, oui, mec, l'autoroute, elle est bloquée sur 10 km.
1: Mais je sais bien. Mais je dis juste que c'est que tu mettrais vie de rêve et camping-car dans le même truc. Quand tu n'as trouvé qu'une place à l'aire de repos des camping-cars et que tu en as 22 qui viennent vider leur boîte à caca juste devant
4: ce qui marche bien aussi, c'est l'hygiène qui passe dans les kebabs.

0: Cyril Hanouna est dans la villa. Ça va, mon Cyril?
1: Bonjour les chéris, comment ça va, mes merveilles?
2: Ça va.
1: Écoute, mon chéri, bien. Mes petites beautés, moi, ça y est, je suis en vacances.
0: Oui, j'ai vu.
1: Mais attention, pas de repos. Je bosse les doses de la rentrée. L'actu, elle évolue en ce moment. Là, il y avait le brevet. D'ailleurs, j'ai vu la question en géo, là-bas, très académique, les chéris. Si le Rhin coule dans le sens inverse, est-ce qu'on aurait de l'eau de Cologne dans le trou de balle? Alors là, dans le trou de balle de la ville. Quand t'es en troisième, ça fait flipper, hein, les chéris. Mais bref, ils ont tout quitté pour vivre leur vie de rêve. C'est pour moi la tanasse du week-end sur TF1. As-tu mis ça?

0: je la fais courte, c'est le même truc que t'as vu il y a 2 ans, jour pour jour, que t'as revu sur TFX.
1: Oui.
0: Puis frère, qu'est-ce que j'en ai à foutre de voir la famille Pichard chialer parce qu'ils galèrent, ils se gèlent les yokous en Alaska dans leur camping-car. Non mais sans déconner, les chiens, je vous le dis, je les adore. Hein, mais à part, qu'est-ce qui nous fait chier, sans déconner. Puis je vous le dis, j'ai une pensée moi, les chiens, vous... non mais je vous le dis,
2: ça va,
0: j'ai eu un petit bug. Chérie, je te préviens, je suis en vacances, je me lève exprès pour parler dans ton émission. Moi, les chéris, dans ces émissions comme ça, j'ai une pensée, vous savez pour qui?
2: Non.
0: Pour le caméraman de TF1.
3: Pourquoi? Ah oui, c'est vrai, t'as raison.
0: Ah, le gars, lui, il avait

0: au lit.
1: Oh,
0: ah putain, rigole pas, Piette, baisse ton calbar, je vais te jouer Titanic en se prenant dans la flûte.
2: Allez.
0: Ah,
2: c'est agréable,
0: wow.
2: Hein.
0: Wow. Ouais, c'est faux. Hey, t'inquiète pas, c'est pas filmé, ça passera pas dans complément d'enquête. Bon alors, y a pas que le bateau qui coule là, c'est pour ça que j'ai fait une fausse note.
2: Ah ouais, ça sent bon.
1: Ouais, bon.
0: Oh,
1: c'est pas le sujet, Patrick. Là, on parle des Français qui ont tout quitté pour vivre leur rêve. Ouais. Alors, vous seriez prêt à le faire ou pas vous?
0: Bah non, moi je te le dis, Astouf, non, parce que moi je suis bien chez moi, à la campagne, dans le sud, la piche à l'air. J'aime bien, quand je vais arroser mes plantes, j'ai mon aubergine qui fait un bisou au bégonia. Et ça, je vais te dire, bah, c'est la vie.
1: Ah, c'est un confort, quoi. C'est ça.
0: Ouais, et puis c'est surtout que moi, tu vois, ma vie, elle est en France, tu vois, Roquefort la Bigouden, tous ces trucs-là, j'adore. Rocamadour, tu vois. Va chanter les sardines aux États-Unis où Raymond il fait l'hélicoptère avec sa bistouquette en anglais, bah putain, j'y arrive pas.
2: Ouais, ça arrive.
0: Non, moi j'aime trop ma maison pour la quitter. D'ailleurs, je vais vous faire une visite guidée en chanson.
2: De la maison ?
0: De la maison.
2: Ah, pas mal.
0: Tout le monde tape des mains.
2: Ouais.
0: Vous êtes en voiture. Allez, les chauffeurs routiers, les policiers, les infirmiers, les infirmières, tout le monde.

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0: Faut y aller parce que toi t'es quand même un mec sympa.
1: Bah oui, mais là, ouais,
2: elle est pas fâchée, Pietre.
0: Hein. Bah, non mais
3: jamais fâchée.
1: Moi j'aime bien.
0: Moi j'aurais un voisin comme Pietre. J'arriverais tout colère. J'aurais dit non. Tu vois sa tête, t'entends sa femme. Ah, tu ris. Ouais. Non mais tu vois ce que je veux dire.
2: Il est déjà puni.
0: Tu peux pas te fâcher. C'est pas quelqu'un qui part au quart de tour. Enfin c'est Corentin. Il y a pas de souci avec les voisins.
4: Si moi j'avais au tout début quand mon fils était bébé, il y avait des voisins du dessous qui faisaient beaucoup de soirées. C'était des jeunes en coloc, musique et tout. Et la journée du coup, je mettais sur mon enceinte la musique à fond, le bruit de travaux. Toute la journée.
0: Et ça, c'est le truc.
4: Ah bah,
0: c'est
4: bon. Ça. Hein. Bon, mais c'est bon. Eh, mec, de 20h jusqu'à 4h du mat, quand t'as un petit en bas âge et tout, toi, tu veux dormir.
0: C'est l'appartement que tu laisses ou c'était celui d'avant?
4: Celui d'avant.
0: Ah, ce aurait été l'appartement que tu laisses. Moi, j'aurais été toi, j'aurais mis la musique à fond tous les jours.
4: J'aurais fait un trou dedans.
1: Moi, quand j'ai découvert le célibat à Paris, j'avais un très bel appartement et en rentrant de boîte, je mixais à 5h du mat.
0: Pietre a connu une phase où sa femme qui partait. C'était à la fois une triste nouvelle et à la fois un bonheur. C'est-à-dire que Pietre revivait. Voilà, puis bon, après, la raison est revenue, il a retrouvé son épouse et le chemin de l'amour.
1: Ouais, c'est ça.
0: Le GPS s'est remis en place. Nous avons Mélissa qui est en ligne avec nous.
3: Attends, t'as pas fait de crasse.
0: J'ai zéro problème avec mes voisins.
3: Mais même sans faire exprès, par exemple, comme la fille de Pietre.
0: Non, je vous assure, je suis un mec.
3: Et celle qui t'a dit de pas te garer là, tu lui as rien fait?
0: C'est pas une voisine, c'est une connasse de voisine. C'est pas vraiment pareil.
4: Si, t'as la vipère que t'as eu au Touquet, tu l'as laissé aller chez le voisin.
0: C'est vrai que j'ai poussé chez le voisin.
4: Mais bon. Et t'as plus de nouvelles du voisin?
0: Non. C'est vrai que depuis, les fenêtres sont toujours fermées. C'est très étrange.
4: Bizarre.
0: Non, mais en fait, je suis un garçon, vous le savez peut-être pas, mais dans la vie, je suis un garçon vraiment très cool. Je déteste les emmerdes. Je déteste les prises de tête. Pour me fâcher, faut. Ouais. Je trouve qu'il y a vraiment très grave dans la vie, plus grave que se fâcher avec un voisin ou machin. C'est pour ça qu'une fois, il y avait un type, j'avais raté un feu rouge. Le type, je l'ai vu, j'ai fait un petit signe de genre, pas grave, mec, il est descendu de la voiture. Il est venu vers moi, j'ai regardé avec un sourire, je dis franchement,
1: qu'est-ce qu'on va faire là?
0: On est vendredi, 16h30, vous rentrez chez vous, je rentre

0: étiquettes, des bouteilles vides, des bouteilles en plastique, n'importe quoi ça.
1: Ouais, ouais, ouais. Lui, ouais. Il faut tout sortir. Pour lui, il faut tout déparier, des opercules, des trucs de jambon là, des barquettes de jambon.
2: Oui, je crois qu'il faut enlever les capsules de bouche, le bouchon, faut les mettre à part et tout.
1: Ouais, voilà. Donc des fois, je passe à côté du truc et donc j'ai pris les nerfs et j'ai des poules à la maison et j'en ai une qui couve. Et avec les chaleurs, il y a des œufs qui ont bien tourné en fait.
0: Ouais. Aïe, aïe, aïe.
1: Donc j'ai fait un petit sachet plastique recyclable bien sûr et j'ai mis au fond et j'ai laissé quelques jours. Ouais. Et il a été vérifié et quand il a ouvert parce que il est passé après moi donc j'étais là, il a eu l'odeur qui est bien remontée et il habite près du local poubelle en fait.
2: Très bien.
1: Donc voilà.
2: C'est l'étape avant de je fais caca sur votre paillasson. Tu vois,
0: ouais, c'est
2: l'étape juste avant. Ah mais non mais
1: c'est ça.
2: Ouais. C'est comme ma voisine qui la dernière fois une dame de l'immeuble a dit vous pouvez pas vous mettre là. Vous pouvez pas vous mettre là, c'est une place de passage, ouais. Ça vous dérange pas? Non, non, non, non, non. Mais vous pouvez pas vous mettre là, c'est... Alors, vous allez la bouger, la voiture? Tu sais, c'est des, ouais. Voilà, c'est des gens qui sont nés le matin, ils disent, tiens, je vais faire chier quelqu'un, moi. Ouais.
3: Elle va prendre en photo.
2: Voilà, elle l'a pris en photo, elle a forcément. Dû dénoncer, je sais pas qui. Mais bon, bisous ma petite Mélissa, je t'embrasse.
1: Bisous.
2: Marine, bonjour Marine.
4: Bonjour madame.
5: Hey, salut l'équipe.
2: Salut Marine, salut. Est-ce que tu es en forme Marine? Est-ce que tu es heureuse?
5: Je suis au taquet.
2: Ah, je t'écoute Marine, les voisins, alors raconte-moi.
5: Alors moi j'ai un petit potager dans mon jardin,
2: ouais.
5: Et il y a des petits escargots. Donc tous les soirs je ramasse les escargots et je les mets dans le jardin de mon voisin.
0: Ah comme ça ils te bouffent pas tes salades à toi.
5: Ouais c'est ça, ils bouffent les siennes. Et comme ça après ils me disent ah, mais je sais pas comment tu fais pour avoir un si beau potager.
2: Bon faut ça pour prendre son temps, faut chasser un peu les escargots mais non, c'est pas mal. C'est pas mal,
0: pas mal.
2: C'est...
0: Pas mal.
2: Bisous Marine, je t'embrasse.
5: Bisous.
2: Aurélien, ça y est on avait encore plein de gens, on pourra pas prendre tout le monde. Aurélien je t'écoute.
6: Oui, bonjour l'équipe.
2: Salut,
6: alors moi, j'ai fait une petite bêtise. J'ai le

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Merci de passer la soirée avec nous sur Europe 2 Pop Radio. Il y a Ed Sheeran qui arrive. On en profite d'Ed Sheeran. Il a dit qu'il allait faire une pause dans sa carrière d'ici quelques mois pour s'occuper de ses enfants. Ed Sheeran qu'on écoute après Alex Warren sur

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2: Un bonus Pop Europe 2, elle avait seulement 15 ans quand ce morceau sort. C'est un énorme carton dans le monde entier. Son nom, Jojo. Voilà, Live Get Out. 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

0: Bonne soirée sur Europe 2 Pop Radio. Je vous ai préparé la playlist Pop Europe 2 pendant 30 minutes non-stop. Ça y est, les vacances ont peut-être débuté pour certains d'entre vous. Profitez-en bien avec LMFAO. Et d'abord, Tumper City, voilà, Self Aware. Ça, c'est un morceau que vous découvrez sur Europe 2.
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Bonne soirée sur Europe 2 Pop Radio, il est 21h. Vous allez bientôt découvrir son interview, ce sera dans Europe 2 Lab dans quelques jours avec Sandra sur Europe 2. Le retour de Tove Lo avec Stromae, derrière Teddy Swims, Mr. Know It All.

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1: Bonne soirée sur Europe 2 Pop Radio, je vous ai préparé Esmé.
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0: Europe 2 Pop Radio, c'est reparti pour un tour. Bonnes vacances, elles ont peut-être démarré pour vous. Moi, je démarre en tout cas dans un instant la playlist Pop Europe 2 pendant 60 minutes non-stop. Le nouveau aussi, notamment à découvrir, et Auria, soirée mondaine sur Europe 2.
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0: Voilà, Bernie Rouge et Mathieu sur

Radio, est-ce que vous savez quelle est la glace préférée des Français? C'est la glace vanille. Vous avez sûrement en mangé beaucoup si les vacances ont déjà débuté pour vous. Profitez-en bien. Profitez aussi de la playlist Pop Europe 2 pendant 60 minutes non-stop. Ça se poursuit avec Miles Smith et Niall Horan sur...

On passe la soirée ensemble sur Europe 2 Pop Radio. Il est 23h, la playlist Pop Europe 2 pendant 60 minutes non-stop. On attend toujours, et ça peut vraiment tomber à tout moment, un morceau de Muse, direction Berlin pour aller les voir en concert. Restez vigilants. Maroon 5 et Teddy Swims.

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1: Céline Dion vient de sortir un nouveau titre. Qui, alors, il y avait Danson, hein, qui était une chanson à se pendre.
2: Oui, on n'avait pas trop aimé.
1: Et là, maintenant, elle a fait...
3: Bonjour, pardon, merci.
4: Ouais.
2: Ça reste en tête.
1: Non, j'ai pas dit que c'était moche, attention. Hein, moi, je suis pas un très grand fan de Céline Dion.
2: Non, mais
1: je
2: le refrain est efficace.
1: Je dis bravo à l'artiste, bravo à la performance, mais les chansons, à part les J'irai où tu iras et les grands tubes, je trouve que depuis, c'est un peu de la souplette. Mais tu le fais faire par quelqu'un d'autre que Céline Dion.
4: Oui.
1: Je te garantis pas le succès.
3: Ça fait un peu Eurovision.
1: Oui, c'est une belle chanson et les fans aimeront bien. Mais bon, voilà.
2: Et c'est Icar qui a écrit la chanson.
1: C'est super.
2: Arrête,
1: mais c'est bien, ça change tout.
2: Icar.
1: Où est donc Icar? Évidemment. Je crois que c'est l'événement.
4: Je crois qu'elle est avec nous. Bonjour Céline. Bonjour.
5: Ah, sur le...
4: Vous avez sorti un nouveau titre, là, on vient de l'écouter, Bonjour, pardon, merci, écrit par Icar. Ça fait quoi de sortir une chanson comme ça, Céline?

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2: Cette jeune femme, par exemple, qui est en plein date avec un homme. Date signifie première rencontre.
3: Oui.
2: Petite péripétie pendant ce date, elle nous l'explique.
4: Je suis en date avec un mec et il est parti chercher son portefeuille dans sa voiture. Il a plus de 30 minutes. Vous savez ce que ça veut dire? Qu'il a pris la peine de se garder.

0: Allez, et pour finir, on a fait un combo avec la chanson Ibiza de qui?
1: Des Aparecidos.
0: C'est qui des Aparecidos?
2: Tiens, écoute.
3: C'est
0: ouais.
3: C'est ça.
0: Ouais. Ah ouais, elle marche bien celle-là. Bon. Et bon. Bon bah maintenant on l'a changé, on l'a décidé de la rendre plus française.
4: Paris,

0: Aurillac.
1: Sans déconner.
2: Le Tour de France.
1: Ah, j'ai envie d'aller mixer Aurillac, t'as que pour ça.
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0: des années. Même aujourd'hui, quand je le croise, parce qu'on est dans la même ville, je suis pas tranquille.
1: Il serait peut-être temps de donner son nom.
2: C'est pourquoi tu lui dis pas.
3: Il a
2: pourquoi
3: quelqu'un.
2: Pourquoi tu tentes pas?
0: Parce qu'il avait quelqu'un, que là, il a quelqu'un, qu'il est marié et que.
2: Et toi?
4: Il l'aime pas, je crois. Hein.
0: Ouais. Et en fait, si tu veux, c'est ça, quand t'aimes quelqu'un, en fait, tu veux le bonheur de cette personne et c'est aussi savoir s'effacer pour que la personne
2: ne fasse
0: pas
2: cette fois. Ouais, mais quand t'as vraiment un coup de foudre pour quelqu'un et la vie, elle est courte, faut pas passer à côté.
5: Je peux te dire que moi, je me suis pas effacée.
2: Qu'est-ce qui t'empêche? Je peux te dire que.
1: C'est pas le genre.
5: Je peux te dire que.
2: Je peux te dire que sa rivale.

0: chose.
1: Ah non, il m'a jamais calculé. Hein.
2: Il m'appelait machine.
3: Oublie que t'as aucune chance.
1: Il se doutait bien, mais et puis il en jouait hein, en plus, parce que des fois il faisait exprès et moi j'étais rouge pivoine hein, vraiment hein, mais en moins de 10 secondes.
0: Ah, salaud.
1: Mais et puis il s'amusait avec ça. Mais il a jamais cherché plus loin, si tu veux. Que,
0: ah bon, alors t'as rien perdu. Ouais, t'as rien perdu.
3: Allez, non, bisous, ma petite Déborah.
1: J'ai rien perdu, tu vois, mais je suis.
3: Bon week-end, bisous.
1: Merci.
3: T'es
1: avec
3: bien, c'est reste principal. Julien, on fait Julien très vite. Julien, dernier coup de foudre.
4: Ouais, bonjour Chloé, bonjour tout le monde.
3: Salut Julien. Ben,
4: moi, mon coup de coude, c'est pour mon métier, pour un événement de mon métier que j'ai eu la chance de réaliser.
3: C'est quoi?
4: En fait, moi, je suis mécanicien dans l'aviation et en fait, j'ai eu un coup de foudre pour mon premier vol que j'ai effectué. Je travaille sur des avions de chasse.

0: Mais
1: c'est pas grave.
0: Moi, je l'ai fait aussi avec les mecs. J'ai fait des vrilles, des machins, des trucs. Les mecs me disent, c'est bien, hein, j'en ai une première, deuxième. Et je lui dis, écoute-moi bien, mec, je fais film.
2: Tu m'en fais une troisième, je gerbe dans ton avion.
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0: pendant que les voisins ronflent,
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2: Ne riez pas. Mmh. Il y a dans plusieurs magasins de France, et notamment à Nanterre, dans les Hauts-de-Seine, des vidéos publiées sur les réseaux sociaux montrent une foule compacte qui veulent rentrer dans un magasin de force. Pourquoi ? Parce que dans une grande surface, il y a la vente de 200 000 climatiseurs, et tout. Ventilateurs. Sauf
3: mais attends,
2: que
3: tu dis combien ?
4: 200 000 en
3: oui,
4: France.
3: C'est toute la France.
2: Mais voilà, 200 000
3: pas,
2: en tout.
3: Un magasin.
2: Sauf que le magasin dont je vous parle, il n'y en a que 10.
3: Bah évidemment.
2: Il n'y en a que 10. Donc, on voit sur les vidéos des clients impatients qui se pressent contre les portes, qui finissent par céder. Les portes et tombées au sol. Il y aurait eu des disputes dans le magasin, évidemment, qui ne proposaient que 10 climatiseurs seulement pour une centaine de personnes qui auraient attendu une grande partie de la nuit. Là, les gars.
4: Ouais, c'est fans, comme les fans de concert à Mylène Farmer avec la toile de tente.
2: Est-ce qu'on n'est pas dans un truc un peu exagéré?
4: C'est grave, là.
5: Je sais pas pourquoi les gens ils deviennent fous sur des trucs, des fois.
2: Parce que tu sais pourquoi. Bah, t'as regardé les infos quand même.
4: Oui, oui,
2: les chaînes d'infos pendant 10 jours, on te dit
5: c'est bien.
2: canicule, mort. Et on te dit ensuite. Ça revient. Oui, en boucle.
5: Après, sur Amazon, il y en a, enfin, sur les trucs internet, il y en a.
3: Non, je t'ai dit que les délais.
5: Hein.
3: J'ai regardé sur Amazon, il y a des délais de ouf.
2: Je crois que c'est ça, en fait, le problème. Ah, ouais. Bon, alors, je crois qu'on est en ligne avec pas n'importe qui, on est en ligne avec qui.
4: On a le gérant du Lidl de Nanterre. Allô ? Allô ?
6: Allô ?
4: Oui, ce matin, votre magasin mettait en vente 10 climatiseurs à prix cassé et la situation a complètement dégénéré.
6: Je m'entendais parler moins fort. Je sais pas si vous m'entendez parler moins fort.
4: Oui, mais pourquoi ?
6: Je suis caché dans mon bureau. Parlez moins fort.
4: Caché, c'est
6: moins fort, moins fort, moins fort. Caché, j'ai verrouillé la porte, j'ai éteint la lumière. Je fais semblant d'être une armoire. Ah, pour l'instant, ça marche, alors t'étais beau.
4: Mais pourquoi à ce point-là ?
6: Oh, ni vous n'imaginez pas. N'imaginez pas. 8h30, j'ai ouvert le magasin comme tous les matins. Pourquoi je parle fort ? comme tous les matins, 8h31. Ouais. Je suis devenu un totane. C'était horrible. Les gens sont dingues, ils me sont grimpés dessus.
4: Et qu'est-ce qui s'est passé ?
6: Les clients sont arrivés en courant. J'ai vu, il y en a une qui a pris un caddie sans même savoir pourquoi. Les autres, ils ont suivi.
4: Mais pourtant, il n'y avait que 10 clims dans le magasin.
6: Ouais. Ouais. Il y en était déjà 11 en vouloir.
4: Ah oui, ok. Ouais, okay.
6: Ah oui.
4: Et là, vous êtes toujours enfermé dans le bureau. Là.
6: Ouais, ouais, ouais.
4: C'est comment dans le magasin ?
6: Ouais, ok.
4: Allez voir quand même dans le magasin.
6: Attendez, je vais jeter un

0: Bien sûr.
1: Ça devrait bien se passer normalement. Ah, il est là.
2: Chat dans la gorge.
1: On est à l'antenne.
2: Eh bien, bonjour à tous et bonjour, chers auditeurs de bonjour Marie.
3: Bonjour Pierre.
2: Eh bien, téléacheteur, bonjour Marie.
3: Bonjour Pierre.
2: Bienvenue dans ce nouveau téléachat spécial, auditeur de Coupé. Bonjour aujourd'hui, Maryse. Tu lui dis bonjour, hein.
3: Oui, bonjour Pierre.
2: Bonjour Maryse.
3: Bonjour.
2: Bien, c'est un vieux truc qu'on va vendre aujourd'hui, un truc que la nouvelle génération n'a jamais connu, chère Maryse. Et cet auditeur est assez con pour penser que quelqu'un va l'acheter. De quoi s'agit-il, Maryse?
3: Oh, doucement, Pierre. Cet auditeur de Coupé veut qu'on l'aide à vendre son objet. D'ailleurs, le voici.
2: Écoutez,
3: tenez.
2: C'est quand même bien mieux que les cassettes avec les deux petits trous à l'intérieur que tu vas en bobiner avec un petit stylo.
0: Le mic que vous tenez à l'intérieur.
3: Alors Pierre,
2: écoutez, pour vendre cette merde en plastique, c'est un magnifique film intitulé Délocalisé.
1: Oula.
2: Alors écoutez, je ne l'ai pas vu, je pense comme beaucoup de monde.
0: Non, mais en plus, ça me dit rien.
3: Il paraît qu'il y a un humoriste dans ce film, Pierre.
2: Écoutez, chère Marie, bonjour Marie.
3: Bonjour Pierre.
2: Un humoriste très talentueux marseillais qui s'appelle Redou.
0: Ah, Marseillais.
3: Ah, je vois.
2: Redou.
0: Redadou,
2: Bougababa, Redouane, Bougagababai, Bibiba.
0: Non.
2: Boubababé, Bibel. Redouane, Barbapapa, c'est humoriste, il s'appelle Redoua Barbitruc, Barbibubu.
0: Non.
2: Redane Boulapapa, Redouane Boufoual Boulaba.
0: Non.
3: Redouane
2: Bouguerabat. Redouane Bouguerabat. J'en fous, Marie, de toute façon. Personne n'achète ce DVD. Passons à autre chose. D'ailleurs, Marie, je ne vous ai jamais demandé, Maryse. Oui. Bonjour, Maryse.
3: Bonjour, Pierre.
2: Question que tous nos téléacheteurs et téléacheteuses se posent, Maryse. Qu'allez-vous faire ce week-end, Maryse?
3: Oh, du canoë-kayak à Aurillac.
0: Ah,
4: non.
2: Ah, c'est incroyable, Maryse. Vous allez faire du canoë-kayak à Aurillac. Oh, non, Dieu,
0: pas loin.
2: Vous allez faire un cacamou dans le kayak. Ah,
0: non.
2: Vous allez faire un caca avec un black à Aurillac. Non,
0: non.
3: Pierre, du canoë-kayak à Aurillac.
2: Bon, écoutez,
3: et vous, Pierre?
2: Vous êtes fatigué, moi je vais me coucher.
3: Ah bon?
2: Ça me fatigue.
3: Oh.
2: Bon week-end, Maryse. Maryse, je vous envoie un petit SMS.
3: Alors attendez, Pierre.
2: Tu m'emmerdes avec tes week-ends, Maryse.
3: Oh, Pierre, on va faire du canoë kayak.
2: Oui, bon, écoutez, faites ce que vous voulez.
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0: happy happy. Hein.
1: Non. Ouais, non. Comme quoi, faut faire attention avec son barbecue. Je vous l'ai dit, une fois chanté, ça passe mieux.
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0: bébé, il y avait les voisins du dessous qui faisaient beaucoup de soirées, c'était des jeunes en coloc, musique et tout. Et la journée, du coup, je mettais sur mon enceinte la musique à fond, le bruit de travaux. Toute la journée.
1: Et ça, c'est le truc.
0: Ah bah, ils ont pété les bons. Bon, mais c'est bon, eh, mec, de 20h jusqu'à 4h du mat, quand t'as un petit en bas âge et tout, toi, tu veux dormir.
1: C'est l'appartement que tu laisses ou c'était celui d'avant?
0: Celui d'avant.
1: Ah, ça aurait été l'appartement que tu laisses. Moi, j'aurais été toi, j'aurais mis la musique à fond tous les jours.
0: J'aurais fait un trou dedans.
2: Moi, quand j'ai découvert le célibat à Paris, j'avais un très bel appartement et en rentrant de boîte, je mixais à 5h du mat.
1: Pietre, il a connu une phase où sa femme qui partait. C'était à la fois une triste nouvelle et à la fois un bonheur. C'est-à-dire que Pietre revivait. Voilà, puis bon, après, la raison est revenue, il a retrouvé son épouse et le chemin de l'amour.
2: Ouais, c'est ça.
1: Le GPS s'est remis en place. Nous avons Mélissa qui est en ligne avec nous.
3: Attends, t'as pas fait de crash.
1: J'ai zéro problème avec mes voisins.
3: Mais même sans faire exprès, par exemple, comme la fille de Pietre.
1: Non, je vous assure, je suis un mec.
3: Et celle qui t'a dit de pas te garer là, tu lui as rien fait?
1: C'est pas une voisine, c'est une connasse de voisine. C'est pas vraiment pareil.
0: Si, t'as la vipère que t'as eu au Touquet, tu l'as laissé aller chez le voisin.
1: C'est vrai que j'ai mis, je l'ai poussé chez le voisin.
0: Mais bon. Et t'as plus de nouvelles du voisin?
1: Non. C'est vrai que depuis, les fenêtres sont toujours fermées, c'est très étrange. C'est
0: bizarre.
1: Non, mais en fait, je suis un garçon, vous le savez peut-être pas, mais dans la vie, je suis un garçon vraiment très cool. Je déteste les emmerdes, je déteste les prises de tête. Pour me fâcher, il faut. Ouais. Je trouve qu'il y a vraiment très grave dans la vie, plus grave que se fâcher avec un voisin ou machin. C'est pour ça qu'une fois, il y avait un type, j'avais raté un feu rouge. Le type, je l'ai vu, ben non, je lui ai fait un petit signe de genre, pas grave, mais qui est descendu de la voiture. Il est venu vers moi, j'ai regardé avec un sourire, je dis franchement,
2: qu'est-ce qu'on va faire là?